Découvrir un nouveau sport, des fois, c'est pas jojo. Surtout si personne te l'apprend. Mais ça vous intéresse, disque golf, le 11 juin. Pour les gens qui savent pas, là, c'est genre un frisbee que tu jettes dans un panier qui est sur un terrain. C'est super le fun à jouer. J'ai déjà essayé. Moi, je voyais ça à un moment donné, puis j'étais comme, hey, ça te l'a poche. Mais je l'ai essayé. 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Donc, c'est une initiation au disque golf le 11 juin prochain au parc L'Observatoire. 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Ou de 19h à 20h. Il y a plus de détails sur le site de la ville de Sainte-Marie. Allez, je te

Oli Bombardier qui vous accompagne jusqu'à minuit ce soir avec le meilleur de la musique dans votre station préférée de la Beauce. 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

Excellente soirée, tout le monde. Ali Bombardier qui vous accompagne jusqu'à minuit ce soir. 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

0: demain. 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Surtout si personne te l'apprend. Mais ça vous intéresse, disque golf, le 11 juin. Pour les gens qui savent pas, là, c'est genre un frisbee que tu jettes dans un panier qui est sur un terrain. 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Mais je l'ai essayé. 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Donc, c'est une initiation au disque golf le 11 juin prochain au parc L'Observatoire. 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Allez, jetez un coup d'œil.
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Olivier Bombardier qui vous accompagne jusqu'à minuit ce soir avec le meilleur de la musique dans votre station préférée de la Beauce. 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

Excellente soirée, tout le monde. Ali Bombardier qui vous accompagne jusqu'à minuit ce soir. 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

Olivier Bombardier qui vous accompagne ce matin. Bon dimanche tout le monde. Je remplace Mathieu Guimond. Je suis très content d'être avec vous en jouant le meilleur de la musique ici dans votre station préférée de la Beauce. 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

Bon dimanche tout le monde, Lee Bombardier qui est avec vous ce matin, avec le meilleur de la musique ici dans votre station préférée, de la bonne musique, ça arrive dans les prochaines secondes, ouais, dans les prochaines secondes, fait que c'est pour ça que j'essaie de faire vite. 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

Olivier Bombardier qui vous accompagne ce matin. 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
12: Excellent dimanche en ce 7 juin 2026. C'était de bonne humeur. T'es en pleine forme. Alors, Danny Côté qui reprend sa place dans la grille d'animation de Hit Country pour t'offrir d'ici les 4 prochaines heures que le meilleur de la musique est plein de nouvelles concernant, bien sûr, tes artistes préférés. T'es bien relax dans votre dimanche en mode, bien sûr, chalet, en mode camping ou encore t'es présent sur la route. La prudence est de mise ou encore t'es à la maison autour de la table pour apprendre un bon déjeuner au son de la meilleure musique country. Tellement content de vous savoir là. Dans quelques instants, tu pourras triper sur la musique de Chris Young, Young Love and Saturday Night. Mais pour l'instant, grosse bombe de l'heure. On commence avec un bon rythme dansant. Voici Bloodline avec Alex Warren et Jelly Roll à Hit Country Weekend.

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1: Il prépare un nouvel album pour cet automne qu'on attend avec impatience. On l'adore et on l'adore tellement. Bien, Matt Lang, qui vient de chanter chez Stall My Track. Voici maintenant un artiste qui fait l'escale entre la France et le Québec. Lui aime ça, se promener en avion. C'est assez incroyable. Et là, pour nous, la Sainte-Paix, voici maintenant Philippe Tremblay dans Hit Country Weekend. Et quel bonheur de vous savoir là.
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0: La semaine passée, nous a offert un beau cadeau à Philippe Tremblay en mettant en vente sur toutes les bonnes plateformes une édition de luxe de son récent EP, incluant deux nouvelles chansons. Puis tu te dis, oh, c'est quoi ces nouvelles chansons-là? Ah, je t'en dis pas plus. Va l'encourager en achetant sa musique sur les différentes plateformes parce que c'est vraiment important d'encourager les artistes de chez nous parce que du talent, c'est assez incroyable. Brett Kessel s'en vient. Il va faire un détour par Higher Steep en Estrie le week-end prochain. Mais pour l'instant, We Can Always Move On. Place à la plus récente maintenant de Cole Swindoll.
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dès cet automne, nous prépare 6 concerts exclusifs avec son grand chum Jason Aldean. Ça va être vraiment malade comme show. Peut-être qu'on pourrait voir ça ici au Québec. Et ce serait malade en 2027. Country and She Knows It, en parlant de Luke Bryan qui a chanté dans Hit Country Weekend de votre dimanche. Elle nous chante maintenant le Scalper. Voici Runnery.

0: Et depuis vendredi dernier, c'est présenté en vente sur toutes les bonnes plateformes. Une toute nouvelle chanson. Elle est présentement malheur également sur les réseaux sociaux. C'est assez incroyable. Ariane Simard qui a chanté Rêver trop dans votre dimanche avant midi. Quelques messages et au détour, ça c'est bon. Lou Combs.
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Un duo de feu dans tes haut-parleurs dans votre dimanche avant midi avec Cole Wetzel, avec Jesse Murph. Les deux compères ont chanté High Road. Salutations à toi qui est présentant sur les routes du Québec. Elle nous chante, je suis allergique, Sandrine Hébert.

0: Cette chanson se retrouve sur son premier album en carrière. Elle en a sorti un deuxième en avril dernier qui a pour titre Déraciné. Alors, c'est Sandrine Hébert qui a chanté Je suis allergique. Et prochaine présence sur une scène dans un festival, ben, ça va se faire le 13 juin prochain. Donc, elle va se produire au Rodéo de Ayerscliff du côté de l'Estrie dans son coin de pays. Classique qui met en vedette ce grand nom de la chanson country américaine. Place à l'excellent Jason Aldean.
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0: Il va faire deux passages au Québec côté performance. Première visite tout d'abord du côté de l'Assaut à Montréal. Présence est prévue au mois d'août. Une autre performance attendue au Festival Western de Saint-Tite le vendredi 11 septembre prochain. Alors Max McNamara qui a chanté cette belle chanson World Change Me. Voici maintenant Father on the Go avec Kevin Parent et Francis de Grand Prix.
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7: Excellent dimanche au son de la meilleure musique country. Toi qui es présentement autour de la table avec les amis, la famille pour le fameux brunch dominical. On s'amuse et on s'amuse en vous faisant jouer que le meilleur de la musique country dans quelques instants. Oh! Ça va vous rappeler tellement et tellement de souvenirs. Un classique avec le grand Keith Urban qui a surveillé en plus bien dès ce vendredi, mes amis. Il va nous proposer un tout nouvel album de reprise. Hein? Assez surprenant, merci. Alors, je ne vous dis pas quelle chanson que je vous ai choisie, mais pour l'instant, voici Toine et Cigarettes avec Morgan Wallen.

Ken Brown qui vient de chanter Bury Me in Georgia. Alors, on est ensemble jusqu'à 13h et par la suite, eh bien, de 13h jusqu'à 17h, c'est l'ami Sylvain Caron qui, bien sûr, sera avec vous autres pour vous offrir lui aussi que le meilleur de la musique country. Il chante maintenant dans le schnack. Voici maintenant D'éclate et passe un bon dimanche.

0: on l'a découvert ici à It Country avec sa carte de visite. Si Demain n'existait pas, le revoici maintenant avec Dans Chac. Alors, c'est Déclat qui était en vedette. Alors, bon dimanche à vous tous et toutes. Gab et Barrett s'amènent dans quelques instants avec sa plus récente. Il nous offre toujours de belles balades remplies d'émotions. Donc, on va s'offrir de Hazy Parts. Mais celui qui assume toujours cette suite musicale dans votre dimanche avant midi, c'est un gars rempli d'émotions à chacun des hits qu'il nous propose à la radio. Voici une belle balade qui va vous faire du bien. Capot titre Thorns, place au grand. Jennifer, allez passer un excellent dimanche chez nous.
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Put in on me avec Sally Burrows. Là, tu dis, ah, t'as-tu dit Poutine? Ben non, c'est put in on me. Ah, là, c'est pas pareil. Ah, tu passes à la poutine déjeuner peut-être cette heure-ci. Ah, ça serait bon, hein? Ça ouvre tellement l'appétit. On a un appétit musical pour le meilleur du country. Voici Gab Forêt.

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Quel classique incroyable qui a mis en vedette Big and Rich avec Gretchen Wilson, Fake ID. Journée importante pour le band qui s'apprête à chanter dans quelques instants. On se produit ce soir du côté du CMA Fest. Voici le Blue Ridge Band. On s'en parle.

0: Alors, vous savez que le Blue Ridge Band se retrouve finaliste au concours Top of the Country SiriusXM. Donc, ils vont se produire tantôt, là, à compter de 17h, sur la scène de la relève country américaine dans le cadre du CMA Fest là-bas. Tout le monde est réuni, là. Tous les artistes dans le domaine de la musique country. Donc, une belle carte de visite pour le band du Québec. En plus, le Blue Ridge Band donne donc bonne présence sur scène ce soir, le temps de 5 chansons à compter de 17h. On va les suivre, bien sûr, sur les réseaux sociaux. Born to Die, voici un bon rythme dans ça dans votre dimanche qui met en vedette Chabosé.
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0: là-dessus, la voix de ce chanteur-là, c'est assez capoté. L'apprenons à Scotty McReady, qui a chanté « Down Straight ». Et là, on n'est pas down dans votre dimanche. Ben non, au contraire, on prend sa belle dose de country. Ah ben là, on va vous revigorer un petit peu plus avec une belle dose de musique acadienne. Oh, ça, c'est bon. Un gin à l'eau salée? Oui, les sales barbes, c'est parti.
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9: Excellent dimanche. Comment ça se passe chez vous? Vous êtes présentement en mode travail. Vous êtes présentement sur la route. Vous êtes encore au lit. En ouin. Vous êtes couché tôt ce matin, peut-être. Ou encore, vous êtes présentement autour de la table avec les amis, la famille, au camping ou encore au chalet. Merci beaucoup de nous faire confiance. Également, salutations à vous tous et toutes qui prenez votre belle dose de country via notre site internet, le hitcountry.com. Hey, Justin Moore s'amène. Il va faire un détour par le Festival Country de la Binière. Performance attendue de sa part le samedi 29 août prochain. Donc, Justin va chanter avec Riley Green, Everybody's Get Along. Mais on commence de très et très, très belle façon. Cowboy Cowgirl, l'heure de la 11e heure, déjà dans votre dimanche. Oui, voici Beer et l'All Anglais.

Elle a donné le coup d'envoi à sa grande tournée américaine Cloud Number 9 la semaine passée, qui remporte un important succès à Megan Marone et qui a chanté Six Months Later et pas qui arrive en plus. Son plus récent album qui a été lancé en février dernier. À la bonne place, voici maintenant le hit de Vince Lemire. Bon dimanche.

Il était de passage hier soir dans le cadre de la 24e édition du Festival du cheval de Princeville que j'ai l'immense bonheur d'animer. Donc, Vince Lemire qui a chanté à la bonne place et il me disait également hors scène qu'il travaille actuellement également à l'écriture et composition de futurs hits qui vont se retrouver sur son troisième album prévu pour 2027. Tu dis, hein, déjà, ben oui, pour s'y prendre à l'avance pour, bien sûr, faire un détour aussi par le studio d'enregistrement. Voilà. Voici à Mumford & Sons avec Chris Stapleton qui nous chante Here. 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

0: passe beaucoup d'heures par jour au gym pour avoir le corps qu'il a. Il le mérite grandement. Il y a beaucoup d'efforts derrière tout ça. Donc, Dylan Scott qui a chanté cette merveilleuse chanson. Voici maintenant Trudy.
1: C'est vrai.

0: sera de passage le week-end prochain au rodéo de Higher Slip en Estrie dans son coin de pays. En plus, on pourra le voir de week-end en week-end à tout endroit à travers la province. C'est assez capoté comme un agenda qui est là. Donc, Sandrine qui a chanté à Garde-Fou au détour. Ça me tente de vous faire chanter dans votre dimanche Last Night, Morgan Wallen.
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C'est la chanson officielle de la FIFA 2026, interprétée par Jelly Roll avec Karen Leon. Les deux comparses ont chanté Lighter dans votre dimanche à la poche de l'heure du lunch. On commence à voir le ventre qui gargouille. Ben, tout à fait normal. Voici maintenant la chanteuse de Saint-Tite qui nous chante Y'a plus rien d'ordinaire. Voici Cindy Bédard.

Il n'y a plus rien d'ordinaire avec Cindy Bédard dans tes haut-parleurs et jusqu'à 13h. C'est Danny Côté au contrôle musical et ça va faire presque déjà 2 ans que son album a déjà été lancé. Ça passe tellement trop vite le temps. On peut l'avoir performé dans certains festivals country un peu partout à travers la province. Hey, dans quelques secondes, je te réserve un band américain qui va sortir dans quelques jours. Une collaboration avec un autre du groupe américain hyper populaire Low Cash. En parlant de Parmalee qui assume la suite musicale dès maintenant, voici leur grosse bombe de l'art. Voici Cowgirl.

0: Et elles ont fait sensation courante des derniers jours lors de leur passage sur l'une des nombreuses scènes du CMA Fest. Les fans étaient vraiment capotés envers eux autres. Ah, on les aime tellement. Les Brothers Osborne qui viennent de chanter No Ballies, Nobody. Pour nous conduire à votre heure de lunch, voici un classique des années 90 revisité à la manière country. Sèche tes pleurs, Laurent Saint-Martin.
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16: 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Je vous souhaite à tous et à toutes une belle heure de lunch en prenant votre belle dose de country. Encore une belle heure à triper ensemble et par la suite, comme je le disais un petit peu plus tôt, je vais céder le microphone et la console à mon collègue Sylvain Caron qui va vous accompagner, lui, entre 13h et 17h. Les Hunter Brothers viendront faire leur tour de chant dans quelques instants avec un de leurs grands hits en carrière, Silver Lining. Mais si je te dis Weekend Always Move On, tu dis, hein, c'est qui chante ça? Je le connais pas trop. Ben oui, vous le connaissez. Voyons, voyons. Voici Cole Swindle dans votre heure de lunch.

Il reçoit une belle dose d'amour de votre part. C'est assez incroyable. On l'adore et on l'adore tellement. On a tellement hâte de le revoir ici au Québec. Une performance attendue à l'Assaut au mois d'août. Une autre performance attendue bien au mois de septembre au Festival Western de Saint-Tite. Max McNown qui vient de chanter Bellamy for You dans It Country Weekend. Voici un trio de femmes de la relève country au Québec. Léa Jarry, Emmanuel Boucher et Megan Nebel qui chantent Soleil Rosé.

0: grand jeune Kanga qu'on entend pas mal, même dans la programmation régulière de Hit Country. C'est assez incroyable. En parlant de Léa Jarry, qui a chanté avec Emmanuel Boucher et Megan Nebel. Les trois femmes ont sorti récemment trois nouvelles chansons. C'est assez capoté, merci. Elles sont vraiment très, très, très présentes. Léa Jarry qui a sorti un marié, se marier en jeans. Emmanuel Boucher, une nouvelle chanson qui est sortie vendredi. Également aussi Megan Nebel avec Roméo, qu'on peut entendre ici avec une touche de country rock maintenant. C'est vraiment très et très, très bon. Donc, encourageons Léa Cargill de la relève ici au Québec. Il y a du talent au pied carré. Voici maintenant un classique avec Leanne Rimes.
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Depuis un certain temps, elle est vraiment très, très, très discrète sur les réseaux sociaux. Est-ce qu'il nous prépare peut-être un beau retour pour cet automne? Qu'est-ce qui se passe dans sa carrière? On ne sait pas trop. Elle est vraiment, vraiment très, très, très discrète, comme je vous disais. Donc, c'est Samantha qui a chanté son hit 23 dans Hit Country Weekend. Il sera de passage le week-end prochain au Festival sportif de Sainte-Marie. Rien que toi et moi, voici maintenant Philippe Tremblay à Hit Country.

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0: un bon rythme dansant qui a mis en vedette Moustache Rodeo avec J'ai ça dans la peau. Puis là, on attend avec impatience peut-être un nouvel extrait de leur mini-album qui a été lancé en février et qui est présentement en vente sur toutes les bonnes plateformes. Jason Aldean s'en vient autour. Une petite touche de country rock, ça va être tellement bon ça. Avec Don't Tell Me, mais avant tout ça, le grand Lou Combs.
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Il y a un univers assez incroyable autour de lui, Zach Bryan, qui a chanté CY. Oh, ben là, ça me tente de vous faire danser pour bien digérer votre heure de lunch. Pourquoi pas? Voici un des terriots.

0: Premier album 100% franco. Alors, elle sera également présente dans pas mal de festivals country à travers le Québec. Suivez-la sur les réseaux sociaux. Elle adore jouer avec ça en plus. Une petite fille tout le temps de jour en jour. Andy Thériault qui a chanté et dansé ici. Dans quelques secondes, tu vas entendre un artiste américain qui va faire un détour par le festival country Love et en performance attendue le 27 août prochain, 21h30. This Old Rodeo, voici Chase Beckham.
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0: Chanteuse canadienne qui sera maman pour la première fois bien dès cet automne. Est-ce un petit garçon, encore une petite fille qu'elle va bien sûr donner naissance? On ne sait pas encore. Jess Mascalou qui a chanté Heartbreaker. Bon dimanche et Cowboy Cowgirl. Un gros merci d'avoir été avec moi depuis 9 heures que j'étais avec vous autres. Sylvain Caron va prendre la relève. Profitez-en pour vous relaxer en ce dimanche. Et nous, on se retrouve bien le week-end prochain. Salut!
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7: Et on est prêt pour notre dimanche après-midi en Beauce et à Québec. Tout le monde est de bonne humeur, la vie est belle avec la poursuite des activités à plusieurs endroits, dont la fête au village de Saint-Ange, qui fait énormément jaser. On va pouvoir y revenir au cours des prochains instants pour notre dimanche après-midi. Sylvain Caron qui va vous faire voyager dans le temps avec quelques bons succès souvenirs. Mais vous savez, Hit Country, c'est les gros succès actuels. Et on a pour vous Cody Johnson pour démarrer le tour.

0: Ben, tantôt, je vous posais la question concernant les abonnements gratuits dont vous êtes tenté, vous êtes peut-être même encore abonné sans nécessairement vérifier si la fin de votre abonnement s'appliquait et que vous payez encore pour rien. Parce que les statistiques aux États-Unis sont assez effarantes. Hein. Entre 60 et 74 % des consommateurs oublient la fin de l'essai. On peut parler des Netflix également pour ce qui est des Spotify et autres. Il y a même 42 % qui continuent de payer sans utiliser ces services-là.
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0: Elle était en prestation le week-end dernier pour le Téléthon Opération Enfant Soleil. Christelle Mongeau, qu'on vient d'entendre en musique. Et ça va se poursuivre sa tournée de spectacle à bien des endroits au cours des prochains jours. La Malbaie, le 20 juin prochain. Et la gang de Mégantic, c'est le 23 juin. À quelle sorte de passage chez vous? Port-Cartier, sur la Côte-Nord, au cours du mois de juillet. Donc, on va continuer de la suivre. Et elle fera partie, si je ne m'abuse, pour la première fois de sa carrière, oui, pour l'Assaut Montréal au mois d'août du côté de ce gros festival country.
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0: Celui qui est à venir, je n'ai pas encore une... J'ai cherché, beau chercher, il n'y a pas d'annonce officielle pour une date pour son prochain album, mais il y aura un prochain album pour Kane Bond en 2026. Mais la certitude, par exemple, c'est que dans les prochains jours, il sera dans l'Ouest canadien à Calgary et en Alberta. 27 juin à Calgary, 3 juillet du côté de l'Alberta pour ce qui est de Winnipeg, cette fois-ci, oui. Donc, pour ce qui est de Kane Bond, qu'on va, ben oui, vous avez compris, vous faire entendre en musique dans quelques instants.
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Vous avez écouté la plus récente chanson de Taylor Swift dans le cadre du film Toy Story 5. La chanson est disponible depuis vendredi. Une chanson à saveur country, un peu comme elle a connu en début de carrière. I Knew It, I Knew You. Fort à parier qu'on va entendre ça sur Red Country sous peu. Et le film lui-même sera disponible le 19 juin prochain dans les grandes salles de cinéma partout en Amérique du Nord. Un autre gros succès. 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
14: Elle a fait parler d'elle de plusieurs façons cette semaine, pour une façon positive parce qu'elle ajoute de nouveaux concerts en 2027. On va se jaser un petit peu plus tard de Céline Dion. Mais lui aussi a fait parler de lui en cours de semaine. Ça, c'était un petit peu moins positif. Alors que le week-end dernier, avec des problèmes techniques avec son piano dans un spectacle à Denver, il a décidé de faire payer le piano puis de le renverser. Ah, c'est un enfant terrible, je vous dis. Mais il fait de la sapre et bonne musique. Morgan Wallen s'installe en ce dimanche.

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1: Ben oui, Céline Dion qui donc voulait faire plaisir à ses fans en annonçant des dates additionnelles au mois de mai 2027 pour ses spectacles du côté de Paris en France. Malheureusement, c'est pas compliqué, c'est que c'est encore une fois les revendeurs qui ont pris le dessus. Et là, il y a des prix qui sont offerts, mais là, c'est vraiment là, des montants faramineux pour assister à son spectacle. Peut-être qu'il y a des chanceux et des chanceuses qui sont à l'écoute, qui ont réussi à le faire entre-temps, puisqu'il y avait une prévente qui était prévue de mercredi à vendredi.
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1: Chris Mongeon pour la musique. Évidemment qu'on voulait lui faire un clin d'œil parce que non seulement il a donné deux beaux gros spectacles à Montréal, et ça a été le cas également pour ses spectacles de la fin de semaine du côté de Toronto. C'est l'excellent Lou Combs qu'on va vous faire entendre. Ça tombe bien qu'on a une demande spéciale de la part de Gilles Simard, secteur Lac-Mégantic. Et continuez de nous envoyer vos textos, c'est vrai, tant qu'à y être, pour les demandes spéciales, via le 873-300-95-70. Bon, on va se faire plaisir aux oreilles. Lou Combs en est dans quelques instants.
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Pendant que la finale de la Coupe Stanley se poursuit demain, celui qu'on vient d'entendre a créé la chanson thème pour la Ligue nationale de hockey et à la grande finale de la Coupe Stanley, Jelly Roll, qu'on a pu s'offrir avec Lighter. Et on va prendre le temps de saluer notre monde, parler d'activité dans quelques instants, ce qui se passe chez nous.

0: Chester.
1: Ben, bravo aux gens de Saint-Ange. Franchement, c'est une belle réussite avec... Ben là, c'est le bingo qui est en cours au moment où on se parle. C'est pas mal l'activité qui conclut cette édition 2026 de la fête au village de Saint-Ange. Alors, on aura certainement un bilan à vous communiquer là-dessus. Mais bravo, bravo, bravo aux gens qui ont travaillé fort pour la réalisation de cet événement. À bord du 105.3 en Beauce et à Québec, on a la musique de Thomas Rhett sur votre radio Hit Country. Restez là.

0: on va surveiller un des albums, encore une fois, qui sera peut-être un des albums les plus attendus en 2026. Song from For the Saints, qui sera disponible le 27 juillet prochain. C'est à surveiller, ça.
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10: Et on se retrouve en plein cœur de notre It Country week-end de ce dimanche avec Sylvain Caron. Toujours des vôtres. On est ensemble jusqu'à 17 heures. Peut-être que des gens qui ont même profité de la fin de semaine pour faire un road trip, vous êtes même peut-être de retour de ce road trip-là. On a quelques petites applications à vous mentionner qui pourraient vous aider justement pour un road trip, pour des voyages en perspective. Donc, on va suivre ça avec grand intérêt au cours des prochains instants alors que la pétillante Ella Langley s'installe pour la musique.

0: pour la portion musicale. Pour un road trip ou pour un voyage, évidemment qu'il y a des applications maintenant qui se veulent fort efficaces pour nous aider à travers nos périples avec Google Maps, évidemment, pour planifier son trajet. Faut pas oublier que Waze est toujours très intéressant pour éviter le trafic et pour se rendre peut-être plus rapidement à certaines destinations. Et GasBuddy, pour trouver de l'essence la moins chère. Je vous rappelle que ces applications-là sont gratuites d'ailleurs. BlockShare, si vous avez une voiture électrique pour pouvoir retrouver des bornes de recharge. Et Road Trippers, pour découvrir des arrêts intéressants. Ça fait partie de ce qu'on peut retrouver comme planification.
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0: Ce bonheur, c'est Hit Country. Bon, ça, c'est sûr et certain. 24 heures sur 24, on est là pour vous accompagner avec hitcountry.com, entre autres. Et vous dire que sa chanson, sa nouvelle chanson, À notre bonheur, continue de grimper hein, parmi les chansons les plus populaires selon la disque et son classement Mediabase, alors qu'il a atteint le 62e rang après quelques jours à peine de sortie pour ce qui est de ce nouvel extrait. Donc, bravo pour Guillaume Frenette. Maintenant, autre gros hit, cette fois-ci du côté anglophone avec Chris Stapleton et les Mumford & Sons. Puis on va danser un petit peu plus tard avec Chabosé.
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0: Et à l'intérieur de cet album, il y a cette belle collaboration avec sa femme, Brittany Aldean, qui a participé à la chanson Is Your Gone, qui connaît quand même pas mal de succès à part de ça. On va vous le faire entendre, un extrait de ce plus récent album avec Jason Aldean, Don't Tell On Me. Ça s'en vient au cours des prochains instants. Et du Owen Riggling, bon dimanche après-midi, quelles que soient vos activités. On a une pensée pour les gens qui sont au travail actuellement.
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1: Alex, hey, mes amis, on n'a pas le temps de s'ennuyer pour le dimanche après-midi. On va pouvoir se retrouver pour notre portion 16-17 au cours des prochains instants avec, entre autres, les nouveaux albums à surveiller qui sont disponibles depuis vendredi et un double musical francophone sur la source du country.
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10: Ça sent bon, les amis. Oh, la préparation de la popote pour peut-être même la semaine à venir. Pour les gens qui travaillent parfois vont prendre l'avance, même si les enfants, donc pour plusieurs, l'école tire à sa fin pour les élèves du primaire. Mais on est là sur Elton Tree pour vous accompagner. Ben, notre musique vous fera danser, taper du pied, chanter. Avec, dans la suite du succès du biopic de Michael Jackson, il y a un documentaire qui est disponible sur Netflix depuis mercredi. On en reparle tantôt avec les nouveaux albums à surveiller.
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0: Ben, Michael Jackson, The Verdict, depuis mercredi, nouvelle série documentaire, c'est en 3 épisodes et on revient sur le procès ultra médiatisé de Michael Jackson pour agression sexuelle sur un mineur en 2005. Et c'est donc actuellement disponible sur la plateforme depuis mercredi. Évidemment que ça détonne du biopic qui a tourné dans les salles de cinéma, qui est encore disponible dans quelques salles de cinéma au Québec. Où on a, justement, pour la succession, on s'est assuré qu'il n'y a pas ce genre d'histoire dans le biopic. Donc, avis aux intéressés.
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0: Bon, fin de semaine pour les nouveautés musicales et les albums qui sont disponibles avec le nouveau Joey Messina et l'album Bridges depuis vendredi est disponible sur des plateformes tout comme le nouveau C.R. Farrell et aussi un nouvel album pour The Red Face Trays. Et à travers tout ça, il y a plusieurs qui ont hâte au week-end prochain parce que vendredi prochain, le nouveau Madeleine Stages qui sera disponible, mais surtout un des albums les plus attendus de 2026, le nouveau Peter Van Flow State, sera à découvrir vendredi prochain, ça, mes amis.
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0: gros mois de juin pour Martin. Dans son cas, il sera du côté d'Ayerscliff le 11 juin prochain. Dans l'est du Québec, Rivière-du-Loup le 12, Gatineau le 18. Également Saint-Germain-de-Boulay le 20 juin prochain. Et du côté de Lévis, ça, ce sera le 27 juin prochain. Et ça va très, très bien pour lui. Alors qu'il prépare, bien sûr, son fameux nouveau matériel. Et on vous le fait entendre avec une chanson qui en fera partie de ce nouvel album, She Stole My Truck, Matt Hine.
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0: vous souhaite une bonne fin de semaine. Ça va se poursuivre, bien sûr, pour la programmation musicale sur Red Country. On est là 24 heures sur 24. Dernier côté demain, à compter 6 heures pour le Country Club. Mon nom est Sylvain Caron.
1: Ben, je serai encore avec vous autres demain, moi.
0: Ah oui, à notre rendez-vous habituel. Demain, 14 heures sur Red Country. D'ici là, un bon souper à venir et une belle soirée.
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Excellente soirée tout le monde, Ali Bombardier qui vous accompagne jusqu'à minuit ce soir. 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